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0: Vincent Delerm, je ne veux pas mourir ce soir.
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0: Thomas Fersen, Les Malheurs du Lion.
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1: Ben mazué, quand je marche.
2: 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Trouver des colos pour les gamins. Demander quand est-ce que je les ai. 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Faut que je sache ce que mes sœurs ont prévu. Elles vont me dire qu'elles m'ont déjà dit. Je vais répondre oui, mais que je sais plus. Puis faudra que je pense à samedi. J'aimerais les emmener à la mer, loin de ces humeurs grisâtres. Et dimanche, on ira voir mon père. On regardera le match tous les quatre. Pour ça, faut que je l'appelle d'abord lui. Puis cette fille à qui j'avais promis. Déjà il y a 5 jours que demain, je la contacterai, c'est certain. Et que je lui donnerai mon avis sur ce truc-là qu'elle a sorti. Un podcast sur les interdits, que j'ai trouvé d'ailleurs très bien. Et puis il faut que je poste un beau contenu, je sais pas, un truc nouveau. Et vu le temps que je passe dessus, beaucoup trop peu pour que ce soit beau. Ça va être nul et le pire, c'est que je vais réussir à trouver un autre que moi, à qui en vouloir pour ça.

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La moitié des gens malheureux sur cette terre le sont de cette manière. 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Dans ce cas-là, tant mieux pour la musique, tant mieux pour l'énergie, tant mieux pour les envies. 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

0: Charlotte Gainsbourg, Anna.
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0: des séquoias. J'ai respiré en entier pour une fois.
1: Simon Dalmé, Lord.

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